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Merci beaucoup. 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

0: J'arrive. Tu fais ta séance de pontage Saint-Excel, hein. On a dit 2-3 trucs, ça y est, par en live. Mais t'es une pouf.
1: C'est là,
2: c'est
3: ça vient,
2: c'est quoi. Arrête de te
4: Nicole, t'es mort. Au lieu de dire des gros mots, tu ferais mieux de chanter ça.

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Eh bien, bonjour à toutes et à tous et bienvenue dans le Texas Highway Radio Show pour une émission tout à fait spéciale puisque la moitié d'entre elles sera consacrée à ce que je considère comme le plus grand festival de musique country d'Europe continentale, la Country Night de Gstaad en Suisse qui aura lieu les 11 et 12 septembre avec trois superbes artistes, une programmation exceptionnelle avec une jeune Suissesse, Amber Rye, puis Drake Milligan, connu pour avoir incarné Elvis Presley dans la série Sun Records diffusée sur CMT. Il a également participé aux émissions American Idol et America's Got Talent. Et enfin, la superstar, la méga star californienne, Dwight Yoakam, avec qui nous allons commencer cette émission et écouter trois titres, Guitars and

0: Et comme je vous le disais, il y aura aussi lors de cette programmation une jeune Suissesse, Amber Ray, que l'on va écouter sur un titre extrait de son album Cowgirl Goodbye.
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0: Girl Goodbye.
1: C'était donc Cowboy Goodbye par Amber Ray qui aura le privilège d'ouvrir la Country Night de Gstaad en Suisse les 11 et 12 septembre.
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1: Après donc Dwight Yoakam, voici la deuxième tête d'affiche de ce festival, Drake Milligan, que l'on va écouter sur trois titres, Old Flames, Old Whiskey, extrait de son album Tumbleweed de 2025, puis Jukebox Songs and Barstool Beers, extrait de l'album de 2024, et enfin Tipping Point, extrait lui de l'album de 2022, Dallas-Fort Worth.
3: 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I'll be in Gstaad, Switzerland on September 11 and 12, performing at the Country Night. See you there.

0: Et comme à chaque édition, la Country Night de Gstaad en Suisse nous propose en plus des deux têtes d'affiche américaines, une tête d'affiche suisse. Ce sera donc la jeune Amber Ray que l'on va écouter sur deux titres. Le premier extrait de son album Cowgirl Goodbye qui s'intitule Come a Little Closer et le second extrait de l'album Dreams the Size of Texas de l'année dernière, Dust in a Bay.
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C'était Amber Ray. Vous écoutez le Texas Highway Radio Show avec Georges. Le 12 août 2026, l'artiste rock solo britannique Chandra sort une version country de Winners, son tube de l'été 2025. Avec la participation du célèbre virtuose de la lap steel CJ Hillman, Winners allie les refrains fédérateurs et stimulants de l'original à une ambiance country.

Après ce Winners Country du Britannique Chandra, place à la reine du bluegrass, Rhonda Vincent, qui vient de sortir un tout nouvel album intitulé A Possibility, et j'ai choisi pour vous le morceau Lonesome Heartsick Blues.

C'était Rhonda Vincent, the Queen of Bluegrass, dans Lonesome Heartsick Blues, extrait de son tout nouvel album A Possibility. Originaire de Georgetown, Texas, l'auteur, compositrice, interprète de musique country, L. Townley, s'impose comme une figure montante de la scène actuelle. Elle est reconnue pour sa voix puissante, sa présence scénique magnétique et l'authenticité de ses chansons. Alliant les racines de la country classique à une touche moderne et audacieuse, son style séduit aussi bien les puristes de la tradition que la nouvelle génération d'amateurs du genre. On l'écoute dans son nouveau single, You're Not Enough.

Après ce single You're Not Enough de L Townley du Texas, direction l'Italie avec un groupe que j'ai eu l'occasion de voir à Craponne-sur-Arzon dans les scènes ouvertes. Ils s'appellent les Castro Brothers. Ils viennent de sortir début septembre un tout nouveau single, Homeland.

C'était Homeland, le nouveau single très musclé des Italiens, The Castrol Brothers. Et on va passer à quelque chose de beaucoup plus cool, Mason Ramsey, Me or My Guitar, extrait de son nouvel album, Outlaw in Love.

0: Mason Ramsey, Me or My Guitar. Vous écoutez le Texas Highway Radio Show avec Georges. Le Texan Dane Connery vient de sortir son tout nouveau single Summer Thing. Élevé à Austin, Dane Connery a commencé à écrire des chansons au lycée. C'est au cours de sa première année à Ole Miss, Université du Mississippi, qu'il a formé le groupe Van Buren avec des amis et a commencé à se produire en live. On écoute donc son nouveau single Summer Thing.
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Dane Connery, Summer Thing. La légende Ray Wiley Hubbard, que j'ai eu la chance de programmer au Country Rendez-vous Festival en 2010, nous revient avec un tout nouvel album intitulé Real to Real for Real, et j'ai choisi pour vous ce titre, Tip Your Hat to the Black Crow.

Après ce Tip Your Hat to the Black Crow de Ray Wiley Hubbard, changement complet de style avec la jeune Californienne Kimmy Bitter qui nous propose un troisième album intitulé Bittersweet, et j'ai choisi pour vous ce titre très traditionnel, Tipsy Twilight.

Kimmy Bitter, Tipsy Twilight. Et on va terminer cette émission avec le nouvel album de Josh Turner, intitulé 20th Anniversary Deluxe Edition, sur lequel j'ai choisi cette reprise avec la participation de John Anderson, White Noise.

0: C'était White Noise par Josh Turner et la participation de John Anderson.
1: Voilà, le Texas Highway Radio Show, c'est terminé pour cette semaine. On se retrouve dans 8 jours pour une nouvelle émission. En attendant, passez une bonne semaine. Keep cool, keep country, and take it easy, folks. Bye-bye.

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